gaga, j'ai fini. C'est fini, allons, lâchez-moi, allez dodo, allez coucher, allez coucher, alors qu'est-ce que c'est que ça? Alors, est-ce que je vous fais ça, moi, hein?

0: sais plus ce que je dis. Oh, je sais plus ce que je fais. Ah, je, mais je vous en prie. Non, pas là, pas là, là, là, là. Merci, merci. Oh là là. Oh, ce que c'est beau, Victor Hugo. Oulala. Oulala.
1: Vous voyez, on a bien réussi à la fois, cette méchante voleur.
0: Oh, merci, Maya.